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1: Bonjour et bon début de journée à l'écoute de la radio de la Loire. Il est 7h. Et on débute cette heure avec un point sur l'actualité locale avec Valentin Barthévion. Bonjour.
2: Bonjour Christophe, bonjour à tous. À la une, un impressionnant incendie dans le massif du Pilat a ravagé 17 hectares de végétation à Faranay et à Saint-Paul-en-Jarret, dont une partie de forêt et de sapins. Ça s'est passé hier en début d'après-midi. Près de 120 pompiers ont été mobilisés pour maîtriser les flammes. Certaines maisons ont été évacuées par prévention en raison de la fumée. Conséquence de tout ça, la ville de Saint-Étienne a notamment annulé hier soir son feu d'artifice qui devait avoir lieu à Terre-Noire pour éviter de mobiliser des moyens supplémentaires. En parlant de feux d'artifice, de nombreuses villes ligériennes ont décidé d'annuler leurs festivités pour éviter justement des risques de départ de feu avec la sécheresse et les fortes chaleurs comme Saint-Galmier, Andrézieux ou encore la Talaudière. À Saint-Étienne, en revanche, celui qui doit avoir lieu au Zénith demain est bien maintenu. Il sera tiré après le match des Bleus en foot, c'est-à-dire vers 23h30. À Saint-Étienne, toujours, un rassemblement est prévu ce soir à 18h devant l'établissement du Zanzibar. La raison, une violente agression homophobe a eu lieu dans la nuit de samedi à dimanche. Deux individus sont descendus d'une voiture pour agresser et insulter les clients avant d'être interpellés par la police et placés en garde à vue. Le maire de Saint-Étienne, Régis Jonico, sera notamment présent ce soir au rassemblement de soutien aux victimes. Sur les routes, même si c'est les vacances, les travaux ne s'arrêtent pas. Bien au contraire, en raison d'un passage de transport exceptionnel et de contrôle de joints, de ponts, la 47 sera fermée dans les deux sens entre Givors-Ouest, l'échangeur numéro 10 et celui de la Madeleine, le numéro 11, cette semaine dans les nuits de mercredi et de jeudi de 21h à 5h. Multicolores, phosphorescents, pailletés ou encore lumineux, les squishy font fureur en magasin et sur les réseaux sociaux. Vous avez peut-être entendu parler par vos enfants qui se les arrachent depuis quelques semaines dans les cours de récréation. Les galeries du Forêt Centre Accor à Montbrison en ont vendu un nombre record en à peine 4 heures. Et pour cause, ils sont les seuls à en proposer. Frédéric Passini, gérant du magasin, nous explique.
3: Les squishy, ce sont des répliques, des petits raviolis chinois dans des petites boîtes qui sont à la base destinés soit à de l'antistress, soit à aider à la concentration. À la base, c'est parti des États-Unis pour venir se développer et se démultiplier dans les cours de récréation de nos enfants français. Donc, on a réussi, en fait, à avoir des produits la semaine dernière. On a réussi à avoir 1200 squishy et on avait communiqué sur nos réseaux sociaux. Et le lendemain matin à l'ouverture, on avait quasiment 50 à 60 personnes déjà qui attendaient pour acheter les produits et les 1200 pièces n'ont pas tenu la journée. En 4 heures, on a vendu la totalité de ces articles. On ne pensait pas qu'il y allait avoir un tel engouement. On a eu des clients qui sont venus de Valence, de la Haute-Loire, de Villefranche pour en acheter. Ils en ont pris pour les amis, pour la famille. Ça a été assez impressionnant quand même.
2: Et à noter que ces balles anti-stress sont vendues 4,99€ le modèle uni, 6,99€ le modèle phosphorescent. En foot, ce week-end, vous étiez peut-être à Andrézieux pour assister au premier match de préparation de la saison des Verts. Devant à la pause des Stéphanois. Ensuite, il faut le dire, baisser le rythme face à l'équipe suisse de Bielbien. Score final de partout. En tout cas, ce week-end, le mercato des Verts s'est accéléré avec l'arrivée d'un nouveau gardien. Le vainqueur de la CAN U20 en 2023 avec le Sénégal, Mamour Ndiaye. Et puis l'international autrichien Tierno Ballo s'est engagé jusqu'en 2030. Et puis à Rive de Gier, c'est la première édition du Rive Music Live ce soir. Ça se passe sur la place de la Libération à Rive de Gier à partir de 19h30. C'est totalement gratuit. Il y a du beau monde, entre des artistes locaux et des stars, disons-le, comme le rappeur Fresh Ladouille, Laura Main ou encore Ménélic. Il y a même le DJ marseillais Paga qui s'est fait connaître en faisant de la télé-réalité. Votre Radioactive est partenaire de cette belle soirée.
4: Et on passe maintenant à la météo de ce lundi et de cette semaine.
2: Eh bien, on commence cette nouvelle semaine comme on a terminé la précédente, c'est-à-dire qu'il fait beau et chaud. Il faut en profiter avant le retour des orages et de la pluie annoncée pour la fin de semaine et dès mercredi selon Météo France. Pour ce qui est des températures aujourd'hui, on devrait atteindre les 32 degrés pour les maxi à Saint-Chamond, 34 à Firminy, 35 à Rive-de-Gier, 37 à Bouin-sur-Lignon, 38 à Montbrison, à Saint-Étienne et à Roanne, 38 également à Feur, à Saint-Pierre-de-Beuf et à Bourg-Carvental. Je rappelle qu'on est toujours en vigilance orange canicule, soyez donc très vigilants, pensez à bien vous hydrater, c'est très très important. 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
1: 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Je vous souhaite bonne chance et cliquez dès maintenant pour la suite des hits. Lorraine Hill, Can't Take My Eyes Off You, et Loane, tout de suite, voici Conduire.
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0: C'était Lauryn Hill à l'instant avec Kantek, My Eyes of You. Bienvenue, nous sommes le lundi 13 juillet. On va souhaiter une bonne fête aux Henri et Joël. Et aujourd'hui, un bon anniversaire à Harrison Ford, 84 ans, cet acteur américain qui est né un 13 juillet. C'était en 42 à Chicago, qui est devenu une star mondiale grâce à ses rôles de Han Solo dans Star Wars et d'Indiana Jones. Sa carrière compte aussi plein de films comme Blade Runner, Le Fugitif ou encore Witness. Avant de connaître le succès, Harrison Ford était charpentier et il gagnait sa vie comme ça. C'est alors qu'il a été remarqué par le réalisateur George Lucas qui a lancé sa carrière au cinéma. Dans un instant, le retour des hits sur la radio de la Loire. On s'écoutera Jack Carla M'envolée et tout de suite, c'est Offenbach Star Seller Fall to the Floor qui arrive immédiatement juste après ça.
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0: Il est 7h30, voici les infos présentées par Valentin Barthévion, bonjour.
1: Bonjour Christophe, bonjour à tous. À la une, c'est l'une des traditions incontournables de la fête nationale du 14 juillet, le tir des feux d'artifice. Mais cette année, la canicule avec la sécheresse et le risque donc élevé d'incendie vient de bousculer l'organisation de certains feux d'artifice dans la Loire. Le point avec vous, Alexandre Châtelard.
2: Si vous aviez prévu d'assister à un feu d'artifice ce soir ou demain soir, mieux vaut vérifier qu'il est bien maintenu face à la canicule et au risque de feux de forêt. Le préfet de la Loire a recommandé au maire d'annuler les tirs dès lors qu'un risque d'incendie est identifié. La décision revient toutefois à chaque commune. Et plusieurs communes ont d'ores et déjà choisi d'annuler leurs feux d'artifice, à l'image d'Andrézieux-Boutéon qui les reportera au mois de décembre. Saint-Just-Saint-Rambert également, où les animations du 14 juillet seront reportées au mois de septembre si les conditions météo le permettent. Et c'est le même tarif pour Montbrison ou encore Saint-Galmier. Et pour savoir quels feux d'artifice sont programmés près de chez vous, rendez-vous sur activeradio.com pour lire notre article qui les recense tous, avec les horaires et les animations prévues tout au long de la soirée par chaque commune.
1: Et en raison d'un incendie à Farneil, à Saint-Paul-en-Jarret, la ville de Saint-Étienne a dû annuler hier soir son feu d'artifice prévu à Terre-Noire pour éviter de mobiliser plus de secours, plus de sapeurs-pompiers. En tout cas, souvenez-vous, si vous assistez à un feu d'artifice, respectez les périmètres de sécurité et évitez tout comportement pouvant provoquer un départ de feu, notamment dans les espaces naturels. À Saint-Étienne, l'explosion d'un bâtiment a fait 3 blessés hier soir, dont un brûlé grave et 2 blessés légers. Ça s'est passé vers 21h30, un bâtiment à usage mixte, hein, commerce et habitation. La cause, le démarrage d'une gazinière qui fonctionnait au butane dans un commerce en travaux. Toutes les victimes ont été transportées à l'hôpital Nord. Il n'y a pas de dommages sur la structure du bâtiment. À Saint-Étienne, toujours un rassemblement prévu ce soir à 18h devant l'établissement du Zanzibar. La raison, une violente agression homophobe a eu lieu dans la nuit de samedi à dimanche. Deux individus sont descendus d'une voiture pour agresser et insulter les clients avant d'être interpellés par la police et placés en garde à vue. Le maire de Saint-Étienne, Régis Juanico, sera notamment présent ce soir au rassemblement de soutien aux victimes. En sport, pas de Coupe du Monde ce soir. La compétition reprend demain avec la première demi-finale entre la France et l'Espagne. Coup d'envoi à 21h. C'est d'ailleurs pour cela que le feu d'artifice prévu au Zénith de Saint-Étienne sera tiré vers 23h30. C'est pour nous laisser vivre cette belle rencontre. De leur côté, en tout cas, l'Angleterre et l'Argentine s'affrontent, eux, mercredi. En cyclisme, le néerlandais Mathieu Van Der Poel a remporté hier en échappée la 9e étape du Tour de France entre Malemort et Ussel, un raccourci de 30 km pour cause de canicule. Aujourd'hui, c'est repos pour tous les coureurs. Ils repartiront demain pour la 10e étape entre Aurillac et le Lioran. Et puis, ils doivent carrément faire des heures sup dans les galeries du Forêt Centre Accor à Montbrison. Les employés réachalant de leur rayon de squishy. Vous ne savez pas ce que c'est? Eh bien, demandez à vos enfants. Ils en raffolent, ces petites balles anti-stress commercialisées par la Chine et rendues populaires sur les réseaux, se vendent comme des petits pains. Et dans la Loire, ce magasin montbrisonnais est le seul à en vendre. La semaine dernière, 1200 articles sont partis en à peine 4 heures. Frédéric Passini, gérant du magasin, raconte comment ces ventes deviennent très prenantes dans leur quotidien. Écoutez-le.
3: L'idée, c'est que normalement, ça soit une vente à l'aveugle, que le consommateur, il achète sans savoir ce qu'il va trouver à l'intérieur, qu'il ait la surprise de tomber sur le mystère ou après, peu importe la couleur, parce que le phénomène, c'est aussi que les enfants, après, se les échangent à l'école, comme on s'échangeait, nous, à l'époque, les billes ou des choses comme ça. Et le problème, c'est que comme les boîtes n'étaient pas scotchées, très, très rapidement, on a vu des clients commencer à ouvrir, à déchirer, etc. Donc, en fait, on a tout scotché. Toutes les boîtes sont scotchées, ce qui fait que les personnes ne peuvent plus ouvrir et altérer la qualité du produit non plus. On a fait les boîtes une par une. La veille de la mise en rayon du deuxième arrivage, on a terminé à minuit et demi de tout scotcher. En fait, ça fait partie du jeu et c'est le côté aussi sympa qui anime les jeunes et d'avoir la surprise de ce qu'ils vont trouver à l'intérieur.
1: Et à noter que ces balles anti-stress sont vendues à 4,99€ le modèle uni, 6,99€ le modèle phosphorescent.
4: Et on fait tout de suite un point sur la météo de ce lundi et de cette semaine, Valentin.
1: Eh bien, on commence cette nouvelle semaine comme on a terminé la précédente. Il fait beau et chaud, il faut en profiter avant le retour des orages et de la pluie annoncée pour la fin de semaine dès mercredi selon Météo France. Pour ce qui est des températures, aujourd'hui on devrait atteindre les 32 degrés pour les maxi à Saint-Chamond, 34 à Firminy, 35 à Rive-de-Gier, 37 à Bouin-sur-Lignon, 38 à Montbrison, à Saint-Étienne, à Roanne et à Feur, 38 également attendu du côté de Saint-Pierre-de-Beuf et à Bourg-Carvental. Je rappelle qu'on est toujours en vigilance orange canicule. Soyez donc vigilants, pensez à bien vous hydrater.
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1: Voici votre taroscope de ce 13 juillet. Bélier, le moment est propice pour guérir des blessures relatives à l'amour. Ainsi, vous aborderez l'avenir plus serein. Taureau, des sentiments sincères et équilibrés vous autorisent à agir avec confiance pour obtenir ce que vous voulez profondément. Les Gémeaux, eh bien, le dénouement de votre situation vous incite à faire des choix prudents et adopter un comportement sage et avisé. Les Cancers, eh bien, vous avez la force morale et le pouvoir nécessaire pour affronter les épreuves qui se présentent professionnellement. Les Lions, vous parviendrez à contrôler les opérations qui favoriseraient la matérialisation d'un accord fructueux. Les Vierges, eh bien, vous surmontez vos difficultés si vous acceptez d'assumer pleinement vos responsabilités. Les Balances, vous pouvez influencer tout état de choses ou provoquer un revirement pour le meilleur en ayant des pensées positives. Les Scorpions, vous êtes prêts à trouver tous les accommodements utiles à la préservation de votre tranquillité, de votre sérénité. Sagittaire, des démarches profitent à votre situation. Elles vous permettent d'obtenir rapidement de beaux objectifs financiers. Capricorne, des initiatives énergiques et opportunes permettront des négociations faciles et sans contrainte. Les Verseaux, un changement radical vous sera imposé professionnellement et c'est, à n'en pas douter, la meilleure solution. Les Poissons, enfin, après avoir mis les choses au point, l'ordre et la discipline reprendront leurs droits. La phrase qu'a choisie Staline aujourd'hui est signée Max Jacob. Le style est la volonté de s'extérioriser par des moyens choisis.
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0: C'était Néa à l'instant avec Somsay. Je vous rappelle l'événement de ce soir. 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Voici pour la suite des hits Rosaline et tout de suite Gims Théodora avec Spa.
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C'était Claudio Capeo à l'instant. C'est une chanson. 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Dans un instant, les infos, c'est avec Valentin Barthévian et Pauline. On s'écoutera Bébé Rexha avec New Religion.

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0: Thévian, bonjour.
1: Bonjour Christophe, bonjour à tous. À la une, un impressionnant incendie dans le massif du Pilat a ravagé 17 hectares de végétation à Farnay et Saint-Paul-en-Jarret, dont une partie de forêt et de sapins. Ça s'est passé hier en début d'après-midi. Près de 120 pompiers ont été mobilisés pour maîtriser les flammes. Certaines maisons ont été évacuées par prévention en raison de la fumée. Conséquence de tout cela, la ville de Saint-Étienne a notamment annulé hier soir son feu d'artifice qui devait avoir lieu à Terre-Noire pour éviter de mobiliser des moyens supplémentaires. En parlant de feu d'artifice, de nombreuses villes ligériennes ont décidé d'annuler leurs festivités pour éviter justement des risques de départ de feu avec la sécheresse et les fortes chaleurs, comme Saint-Galmier, Andrézieux-Boutéon ou encore la Talaudière. À Saint-Étienne, en revanche, celui qui doit avoir lieu au Zénith demain est bien maintenu. Il sera tiré après le match des Bleus en foot, c'est-à-dire vers 23h30. À Saint-Étienne, toujours, un rassemblement prévu ce soir à 18h devant l'établissement du Zanzibar. La raison, une violente agression homophobe a eu lieu dans la nuit de samedi à dimanche. Deux individus sont descendus d'une voiture pour agresser et insulter les clients avant d'être interpellés par la police et placés en garde à vue. Le maire de Saint-Étienne, Régis Jonico, sera notamment présent ce soir au rassemblement de soutien aux victimes. On vous a mis plus d'informations sur activeradio.com. Sur les routes, même si c'est les vacances, les travaux ne s'arrêtent pas. Bien au contraire, cette semaine, en raison d'un passage de transport exceptionnel et de contrôle de joints de pont, la 47 sera fermée dans les deux sens entre Givors-Ouest et l'échangeur de celui de la Madeleine. Cette semaine, dans les nuits de mercredi et de jeudi de 21h à 5h du matin. Multicolores, phosphorescents, pailletés ou encore lumineux, les squishies font fureur en magasin et sur les réseaux sociaux. Vous en avez peut-être entendu parler par vos enfants qui se les arrachent. Il faut le dire, depuis quelques semaines, dans les cours de récréation, les galeries du Forêt Centre Accor à Montbrison en ont vendu un nombre record en à peine 4 heures et pour cause, ils sont les seuls à en proposer. Frédéric Passini, c'est le gérant du magasin. Il nous explique ce phénomène.
2: Les squishies, ce sont des répliques, des petits raviolis chinois dans des petites boîtes qui sont à la base destinées soit à de l'antistress, soit à aider à la concentration. À la base, c'est parti des États-Unis pour venir se développer et se démultiplier dans les cours de récréation de nos enfants français. Donc, on a réussi en fait à avoir des produits la semaine dernière. On a réussi à avoir 1200 squishies et je m'avais communiqué sur nos réseaux sociaux. Et le lendemain matin à l'ouverture, on avait quasiment 50 à 60 personnes déjà qui attendaient pour acheter les produits. Et les 1200 pièces n'ont pas tenu la journée. En 4 heures, on a vendu la totalité de ces articles. On ne pensait pas qu'il y allait avoir un tel engouement. On a eu des clients qui sont venus de Valence, de la Haute-Loire, de Villefranche pour en acheter. Ils en ont pris pour les amis, pour la famille. Ça a été assez impressionnant quand même.
1: Des propos recueillis par Alexandre Châtelard. Notez que ces balles anti-stress sont vendues 4,99€ le modèle uni et 6,99€ le modèle phosphorescent. En foot, ce week-end, vous étiez peut-être à Andrézieux pour assister au premier match de préparation de la saison des Verts. Devant à la pause, les Stéphanois ont ensuite baissé le rythme face à l'équipe suisse de Biel-Bienne. Score final de partout. En tout cas, ce week-end, le mercato des Verts s'est accéléré avec l'arrivée d'un nouveau gardien, le vainqueur de la CAN U20 en 2023 avec le Sénégal, Mamour Ndiaye, et puis l'international autrichien Tierno Ballo s'est également engagé jusqu'en 2030. Enfin, à Rive-de-Gier, c'est la première édition du Rive Music Live ce soir. Ça se passe sur la place de la Libération. À Rive-de-Gier, à partir de 19h30, c'est totalement gratuit. Il y a du bon monde entre des artistes locaux et des stars, disons-le, comme le rappeur Fresh Lado, Laura Main ou encore Ménélique. Il y a même le DJ marseillais Paga qui s'est fait connaître en faisant de la télé-réalité. Votre Radioactive est partenaire de cette belle soirée qui débute donc à partir de 19h30.
0: Merci Valentin et on passe maintenant à la météo de ce lundi. Et de cette semaine.
1: Eh bien, on commence encore la semaine, comme on a terminé la précédente, c'est-à-dire que je ne vous apprends rien. Il fait très chaud, on est toujours en vigilance orange, canicule. Aujourd'hui, on a quand même quelques nuages, mais bon, il faut quand même profiter avant le retour des orages et de la pluie annoncée pour la fin de semaine et dès mercredi, selon Météo France. Côté température aujourd'hui, le programme, c'est 32 degrés attendu pour les maxis à Saint-Chamond, 34 à Firminy dans l'Ondaine, 35 à Rive-de-Gier, 37 à Bouin-sur-Lignon, 38 à Montbrison, à Saint-Thé, à Roanne-à-Feur, 38 également à Saint-Pierre-de-Beuf et à Bourg-Carvental. Il fait donc chaud, pensez à bien vous hydrater et à prendre des nouvelles de vos proches les plus vulnérables.
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0: Sirène à l'instant avec Shape of You. Je vous rappelle que tous les mercredis, eh bien, il y a les mercredis en fête à Saint-Just-Saint-Rambert. Si vous entendez souvent « Papa, maman, je m'ennuie, je ne sais pas quoi faire », eh bien, rendez-vous dès ce mercredi à Saint-Just avec des animations pour enfants, des après-midi sport et jeux gratuits. C'est ce qu'on va vous proposer. En tout cas, ce 15 juillet, il y aura des structures gonflables, des trampolines à disposition des familles. Et puis, les associations seront là aussi pour faire des ateliers sportifs, poney, BMX, kayak, tennis de table. Ça se passera de 13h30 à 17h30. Si vous voulez plus d'infos, rendez-vous sur le site saintjust-saintrambert.fr. Pour la suite des hits, Anastasia et Elena, voici Summer Body.
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0: 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Harry Styles, Water, Melon, Sugar dans un instant. Et Oria avec Soirée Mondaine juste après ça.
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2: Vous cherchez à recruter un alternant, mais vous pensez que les aides ont disparu. Bonne nouvelle, elles existent toujours, même si elles ont un peu évolué. On en parle avec Nina Galland, chargée de relations entreprises à l'Institut des métiers de Saint-Étienne. Nina, aujourd'hui, quelles aides peuvent recevoir les entreprises pour l'embauche d'un apprenti?
3: Alors, une entreprise peut bénéficier d'une aide allant jusqu'à 5 000 euros du CAP au bac et 4 500 euros pour un bac plus 2.
2: Au-delà des aides, quel est l'intérêt d'embaucher un alternant?
3: Alors, c'est surtout pour préparer l'avenir de son entreprise. Ça permet de former un jeune à ses méthodes de travail, de lui transmettre son savoir-faire et souvent de préparer un futur recrutement.
2: Et comment l'IMCEE peut aider une entreprise qui cherche un alternant?
3: On met les entreprises en relation avec des candidats qui correspondent à leurs besoins et notre objectif est de faire gagner du temps aux entreprises et de faciliter leur recrutement.
2: Si vous souhaitez recruter un alternant en automobile, boulangerie-pâtisserie, boucherie-charcuterie, coiffure, commerce et vente, cuisine et restauration ou encore en pharmacie, vous retrouverez toutes les informations sur le site im-saint-etienne.fr et l'article complet est à découvrir sur activeradio.com.
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0: Il est 8h30, voici les infos locales avec Valentin Martévion, bonjour.
1: Bonjour Christophe, bonjour à tous. C'est l'une des traditions incontournables de la fête nationale du 14 juillet, le tir des feux d'artifice. Mais cette année, eh bien, la canicule et le risque élevé d'incendie viennent bousculer un peu l'organisation de certains feux d'artifice dans la Loire. Le point avec vous, Alexandre Châtelard.
2: Si vous aviez prévu d'assister à un feu d'artifice ce soir ou demain soir, mieux vaut vérifier qu'il est bien maintenu face à la canicule et au risque de feux de forêt. Le préfet de la Loire a recommandé au maire d'annuler les tirs dès lors qu'un risque d'incendie est identifié. La décision revient toutefois à chaque commune. Et plusieurs communes ont d'ores et déjà choisi d'annuler leurs feux d'artifice, à l'image d'Andrézieux-Boutéon qui les reportera au mois de décembre. Saint-Just-Saint-Rambert également, où les animations du 14 juillet seront reportées au mois de septembre si les conditions météo le permettent. Et c'est le même tarif pour Montbrison ou encore Saint-Galmier. Et pour savoir quels feux d'artifice sont programmés près de chez vous, rendez-vous sur activeradio.com pour lire notre article qui les recense tous, avec les horaires et les animations prévues tout au long de la soirée par chaque commune.
1: Et souvenez-vous, si vous assistez à un feu d'artifice, respectez les périmètres de sécurité et évitez tout comportement pouvant provoquer un départ de feu, notamment dans les espaces naturels. À Saint-Étienne, l'explosion dans un bâtiment fait 3 blessés hier soir, dont un brûlé grave et 2 brûlés légers. Ça s'est passé vers 21h30. Un bâtiment à usage mixte, commerce et habitation. La cause, le démarrage d'une gazinière qui fonctionnait au butane dans un commerce en travaux. Toutes les victimes ont été transportées à l'hôpital Nord. Il n'y a pas de dommages sur la structure du bâtiment. À Saint-Étienne, toujours un rassemblement prévu ce soir à 18h devant l'établissement du Zanzibar. La raison, c'est une violente agression homophobe qui a eu lieu dans la nuit de samedi à dimanche. 2 individus sont descendus d'une voiture pour agresser et insulter les clients avant d'être interpellés rapidement par la police et placés en garde à vue. Le maire de Saint-Étienne, Régis Jonico, sera notamment présent ce soir au rassemblement de soutien aux victimes. On vous a mis plus d'informations sur activeradio.com. En sport, pas de Coupe du Monde ce soir. La compétition reprend demain avec la première demi-finale entre l'équipe de France et l'Espagne. Coup d'envoi à 21h. C'est d'ailleurs pour cela que le feu d'artifice du Zénith de Saint-Étienne sera tiré vers 23h30. C'est pour nous laisser vivre cette rencontre. De leur côté, l'Angleterre et l'Argentine s'affrontent, eux, mercredi. En cyclisme, le Néerlandais Mathieu Van Der Poel a remporté hier en échappée la 9e étape du Tour de France entre Malmort et Ussel, raccourci de 30 km pour cause de canicule. Aujourd'hui, c'est repos pour tous les coureurs. Ils repartiront demain pour la 10e étape entre Aurillac et le Lioran. Et puis, ils doivent carrément faire des heures sup dans les galeries du Forêt Centre Accor à Montbrison. Les employés réachalandent leur rayon de squishy. Vous ne savez pas ce que c'est? Eh bien, demandez à vos enfants. Ils en raffolent. Ces petites balles anti-stress commercialisées par la Chine et rendues populaires sur les réseaux se vendent comme des petits pains. Et dans la Loire, ce magasin montbrisonnais est le seul à en vendre, forcément. La semaine dernière, 1200 articles sont partis en à peine 4 heures. Frédéric Passini, gérant du magasin, raconte comment ces ventes deviennent très prenantes dans leur quotidien.
3: L'idée, c'est que normalement, ça soit une vente à l'aveugle, que le consommateur il achète sans savoir ce qu'il va trouver à l'intérieur, qu'il ait la surprise de tomber soit au mystère ou après, peu importe la couleur, parce que le phénomène, c'est aussi que les enfants, après, se les échangent à l'école, comme on s'échangeait nous à l'époque des billes ou des choses comme ça. Et le problème, c'est que comme les boîtes n'étaient pas scotchées, très très rapidement, on a vu des clients commencer à ouvrir, à déchirer, etc. Donc en fait, on a tout scotché. Toutes les boîtes sont scotchées, ce qui fait que les personnes ne peuvent plus ouvrir et altérer la qualité du produit non plus. On a fait les boîtes une par une. La veille de la mise en rayon du deuxième arrivage, on a terminé à minuit et demi de tout scotcher. En fait, ça fait partie du jeu et c'est le côté aussi sympa qui anime les jeunes et d'avoir la surprise de ce qu'ils vont trouver à l'intérieur.
1: Et à noter que ces balles anti-stress sont vendues 4,99€ le modèle uni, 6,99€ pour le modèle phosphorescent.
0: Et on termine, Valentin, par la météo de ce lundi et de cette semaine.
1: Eh bien, il va encore faire très chaud toute la semaine. Je rappelle qu'on est toujours aujourd'hui, en tout cas, en vigilance orange canicule, malgré quelques nuages. En tout cas, il devrait y avoir le retour des orages et de la pluie annoncée pour la fin de semaine dès mercredi, selon Météo France. Pour les températures, donc, aujourd'hui, on devrait atteindre les 32 degrés pour les maxis à Saint-Chamond, 34 à Firminy, 35 à Rive-de-Gier, 36 à Riva, 37 à Bouin-sur-Lignon et jusqu'à 38 degrés à Montbrison, à Saint-Étienne, à Feur, à Saint-Pierre-de-Beuf et à Bourg-Carvental. Pensez à bien vous hydrater. C'est très important avec ces fortes températures.

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1: Et voici votre taroscope de ce 13 juillet. Les béliers, le moment est propice pour guérir des blessures relatives à l'amour. Ainsi, vous aborderez l'avenir plus serein. Taureau, des sentiments sincères et équilibrés vous autorisent à agir avec confiance pour obtenir ce que vous voulez profondément. Les gémeaux, eh bien, le dénouement de votre situation vous incite à faire des choix prudents et adopter un comportement sage et avisé. Les cancers, vous avez la force morale et le pouvoir nécessaire pour affronter les épreuves qui se présentent professionnellement. Les lions, vous parviendrez à contrôler les opérations qui favoriseraient la matérialisation d'un accord fructueux. Les vierges, vous surmonterez vos difficultés si vous acceptez d'assumer pleinement vos responsabilités. Les balances, vous pouvez influencer tout état de choses ou provoquer un revirement pour le meilleur en ayant des pensées positives. Scorpion, vous êtes prêt à trouver tous les accommodements utiles à la préservation de votre tranquillité, de votre sérénité. Les sagittaires, des démarches profitent à votre situation. Elles vous permettent d'obtenir rapidement de beaux objectifs financiers. Les capricornes, des initiatives énergiques et opportunes permettront des négociations faciles et sans contrainte. Verseau, un changement radical vous sera imposé professionnellement et c'est, à n'en pas douter, la meilleure solution. Poissons, après avoir mis les choses au point, l'ordre et la discipline reprendront leurs droits. Aujourd'hui, Staline a choisi une phrase de Max Jacob. Le style est la volonté de s'extérioriser par des moyens choisis.
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0: C'était Zao et MC Solar comme Caroline. Bienvenue, bonne matinée. Nous sommes le lundi 13 juillet. On va souhaiter aujourd'hui une bonne fête aux Henri et aux Joël. Et qu'est-ce qui s'est passé un 13 juillet? Eh bien, le 13 juillet 98, il y a 28 ans, c'était le lendemain de la finale de la Coupe du Monde de foot. Plus de 500 000 personnes sont venues rendre hommage aux Bleus et à l'équipe d'Aimé Jacquet en remontant l'avenue des Champs-Élysées dans un bus à Impérial. On espère, mais tellement que cette année, ils arriveront de nouveau à rééditer cet exploit. Voici pour la suite des hits Shakira et Burna Boy, justement avec l'hymne de cette Coupe du Monde, Die Die, et David Guetta, Sia, c'est Beautiful People.
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0: tous. À la une, un impressionnant incendie dans le massif du Pilat a ravagé 17 hectares de végétation. C'est passé à Farnay-Saint-Paul-en-Jarret, dans une partie de forêt et de sapins. C'était hier en début d'après-midi. Près de 120 pompiers ont été mobilisés pour maîtriser les flammes. Certaines maisons ont été évacuées par prévention en raison de la fumée. Conséquence de tout ça, la ville de Saint-Étienne a notamment dû annuler hier soir son feu d'artifice qui devait avoir lieu à Terre-Noire afin d'éviter de mobiliser des moyens supplémentaires. En parlant de feux d'artifice, de nombreuses villes ligériennes ont décidé d'annuler leurs festivités pour éviter justement des risques de départ de feu avec la sécheresse et les fortes chaleurs comme Saint-Galmier, Andrézieux ou encore la Talaudière. À Saint-Étienne, en revanche, celui qui doit avoir lieu au Zénith de Saint-Étienne, donc demain, est bien maintenu. Il sera tiré après le match des Bleus en foot, c'est-à-dire vers 23h30. À Saint-Étienne, toujours, un rassemblement est prévu ce soir à 18h devant l'établissement du Zanzibar. La raison, une violente agression homophobe a eu lieu dans la nuit de samedi à dimanche. Deux individus sont descendus d'une voiture pour agresser et insulter les clients de l'établissement avant d'être interpellés par la police et placés en garde à vue. Le maire de Saint-Étienne, Régis Joannico, sera notamment présent ce soir au rassemblement de soutien aux victimes. On vous a mis toutes les infos sur activeradio.com. Sur les routes, même si c'est les vacances, les travaux ne s'arrêtent pas. Bien au contraire, en raison d'un passage de transport exceptionnel et de contrôle de joints de pont, la 47 sera fermée dans les deux sens entre Givors-Ouest et l'échangeur de la Madeleine. Cette semaine, dans les nuits de mercredi et de jeudi, de 21h à 5h du matin. Multicolores, phosphorescents, pailletés ou encore lumineux, les squishy font fureur en magasin et sur les réseaux sociaux. Vous en avez peut-être entendu parler par vos enfants qui se les arrachent depuis quelques semaines dans les cours de récréation. Les galeries du Forêt sont encore à Montbrison en ont vendu un nombre record en à peine 4 heures. Et pour cause, eh bien, c'est qu'ils sont les seuls à en proposer. Frédéric Passigny, gérant du magasin, nous explique ce phénomène.
1: Les squishy, ce sont des répliques, des petits raviolis chinois dans des petites boîtes qui sont à la base destinées soit à de l'antistress, soit à aider à la concentration. À la base, c'est parti des États-Unis pour venir se développer et se démultiplier dans les cours de récréation de nos enfants français. Donc, on a réussi en fait à avoir des produits la semaine dernière. On a réussi à avoir 1200 squishy et je m'en ai communiqué sur nos réseaux sociaux. Et le lendemain matin à l'ouverture, on avait quasiment 50 à 60 personnes déjà qui attendaient pour acheter les produits. Et les 1200 pièces n'ont pas tenu la journée. En 4 heures, on a vendu la totalité de ces articles. On ne pensait pas qu'il y allait avoir un tel engouement. On a eu des clients qui sont venus de Valence, de la Haute-Loire, de Villefranche pour en acheter. Ils en ont pris pour les amis, pour la famille. Ça a été assez impressionnant quand même.
0: Et à noter que ces balles anti-stress sont vendues 4,99€ le modèle uni et 6,99€ le modèle phosphorescent. En foot, ce week-end, vous étiez peut-être à Andrézieux-Boutéon pour assister au premier match de préparation de la saison des Verts. Devant à la pause, les Stéphanois ont ensuite baissé le rythme face à l'équipe suisse de Biel-Bienne. Score final 2-2. En tout cas, ce week-end, le mercato des Verts s'est très clairement accéléré avec l'arrivée d'un nouveau gardien, le vainqueur de la CAN U20 en 2023 avec le Sénégal, Mamour Ndiaye, et puis l'international autrichien Tierno Balo s'est également engagé jusqu'en 2030. Et puis, arrive de Gier, c'est la première édition du Rive Music Live ce soir. 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Arrive de Gier donc à partir de 19h30. C'est totalement gratuit. Et il y a du beau monde entre des artistes locaux et des stars, disons-le, comme le rappeur Fresh Ladouille, Laura Main ou encore Ménélique. Il y a même le DJ marseillais Paga qui s'est fait connaître en faisant de la télé-réalité. 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
2: Et on passe à la météo de ce lundi et de cette semaine, Valentin.
0: Ah, eh bien, on commence cette nouvelle semaine comme on a terminé la précédente, c'est-à-dire qu'il fait chaud, très chaud. Je rappelle qu'on est toujours en vigilance orange canicule. On devrait atteindre les 32 degrés pour les maxis à Saint-Chamond, 34 à Firminy dans l'Ondaine, 35 à Rive-de-Gier, 37 degrés à Bouin-sur-Lignon, 38 à Montbrison, à Saint-Étienne, à Roanne, à Feur, à Saint-Pierre-de-Beuf et à Bourg-Argental. En tout cas, pour la météo de la semaine, eh bien, Météo France annonce le retour des orages et de la pluie pour la fin de semaine et dès mercredi. Aujourd'hui, on a quand même encore quelques nuages, mais donc il fait bien chaud. Pensez à bien vous hydrater, c'est très important, et prenez des nouvelles de vos proches les plus vulnérables en cette période de canicule.

C'était Alex Warren à l'instant avec Fever Dream. Je vous souhaite un bon lundi, peut-être un bon week-end. Vous avez peut-être la chance de faire le pont et de profiter de ce week-end prolongé. Demain soir, je vous rappelle que c'est la demi-finale de la Coupe du Monde et vous allez peut-être bien clôturer ce week-end. En tout cas, ce sera demain dès 21h et on est bien impatients, comme je vous l'explique ce matin. C'était il y a 28 ans. On était le lendemain de la finale de la Coupe du Monde remportée par les Bleus d'Aimé Jacquet. Et ce jour-là, eh bien, il défilait sur les champs de 500 000 personnes, si seulement on pouvait renouveler l'exploit cette année. Allez, pour la suite des hits, voici Jason Derulo.

0: C'était Jean-Jacques Goldman, Frédéric St. Jones avec à nos actes manqués. Active et partenaire des mercredis en fête à Saint-Just-Saint-Rambert. 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Je vous donne le programme d'ailleurs pour cette semaine. Ce mercredi, eh bien, les enfants seront à l'honneur avec un après-midi sport et des jeux gratuits, structures gonflables, trampolines à disposition des familles. Il y aura aussi les associations locales qui seront mobilisées pour proposer différents ateliers sportifs, poney, BMX, kayak, tennis de table, des activités qui seront dispo entre 13h30 et 17h30. Si vous voulez plus d'infos, vous pouvez aller sur le site internet de la ville de Saint-Just-Saint-Rambert. Voici pour la suite des hits. Maëlle, Tic Tac et Lady Gaga, Always Remember Us This Way.
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1: Bonjour à tous, à la une à Saint-Etienne, une explosion dans un bâtiment a fait 3 blessés hier soir, dont un brûlé grave et 2 brûlés légers. Ça s'est passé vers 21h30, un bâtiment à usage mixte, un commerce et habitation, la cause, le démarrage d'une gazinière qui fonctionnait au butane dans un commerce en travaux. Toutes les victimes ont été transportées à l'hôpital Nord. À Saint-Etienne, toujours un rassemblement est prévu ce soir à 18h devant l'établissement du Zanzibar. La raison, une violente agression homophobe qui a eu lieu dans la nuit de samedi à dimanche. 2 individus sont descendus d'une voiture pour agresser et insulter les clients avant d'être interpellé. Le maire de Saint-Etienne, Régis Juanico, sera notamment présent ce soir au rassemblement de soutien aux victimes. En sport, pas de Coupe du Monde ce soir. La compétition reprend demain avec la première demi-finale entre la France et l'Espagne. Coup d'envoi à 21h. C'est d'ailleurs pour cela que le feu d'artifice du Zénith de Saint-Etienne sera tiré vers 23h30. C'est pour nous laisser vivre cette rencontre. De leur côté, l'Angleterre et l'Argentine s'affrontent mercredi. En cyclisme, le néerlandais Mathieu Van Der Poel a remporté hier en échappée la 9e étape du Tour de France entre Malmort et Ussel, raccourci de 30 km. Pour cause de canicule. Aujourd'hui, c'est jour de repos pour tous les coureurs. Ils repartiront demain pour la 10e étape entre Aurillac et le Lioran. Et puis, à Rive-de-Gier, c'est la première édition du Rive Music Live ce soir. Ça se passe sur la place de la Libération à Rive-de-Gier à partir de 19h30. C'est totalement gratuit. Il y a du bon monde hein, entre des artistes locaux et des stars, disons-le, comme le rappeur Fresh Ladouille, Laura Main ou encore Stomy Bugsy. La venue de Ménélique a été annulée en revanche. En tout cas, il y aura même le DJ marseillais Paga qui s'est fait connaître en faisant de la télé-réalité. Votre Radioactive est partenaire de cette belle soirée.
0: Merci Valentin, on passe à la météo du jour et de cette semaine.
1: Eh bien, on commence cette nouvelle semaine avec encore des fortes températures. Il fait encore chaud, très chaud. On est toujours en vigilance orange canicule, je le rappelle, mais pensez bien à vous hydrater, c'est très important. On pourrait atteindre les 32 degrés cet après-midi du côté de Saint-Chamond, 34 à Firminy, 35 à Rive-de-Gier, 36 à Riva, 37 à Bouin-sur-Lignon, 38 à Montbrison, à Saint-Thé, à Rouen et à Feur, 38 degrés également pour les maxis à Saint-Pierre-de-Beuf et à Bourg-Carvental. Pour le reste de la semaine, eh bien, on devrait avoir des orages et de la pluie annoncée pour la fin de semaine et dès mercredi selon Météo France.

0: Adoul, il est l'heure de retrouver l'actu télé du jour avec Valentin Partevian.
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2: Eh bien, c'est TF1 qui termine en tête des audiences hier soir avec la comédie Inestimable. Vous étiez 3 670 000 devant la une. France 3 est deuxième avec sa série Hudson et Rex qui a regroupé 1 550 000 téléspectateurs. Et puis, c'est M6 qui est troisième sur le podium avec une rediffusion de son magazine Capital qui a rassemblé 1 370 000 curieux. On passe maintenant aux dernières actus du petit écran. D'abord, l'Arcom, le gendarme de l'audiovisuel, a mis en demeure la chaîne CNews après une soirée sur Rachida Dati. Pendant les élections municipales, la chaîne avait diffusé le reportage Rachida Dati à la conquête de Paris, en plus d'un débat en plateau, tout ça à 2 jours du second tour, qui avait vu Emmanuel Grégoire s'imposer. Bref, l'Arcom a considéré après instruction que ce reportage et les échanges qui l'ont suivi présentaient un manque de mesure et d'honnêteté dans les commentaires et présentations de la campagne, caractérisant un manquement de la chaîne à ses obligations. C'est ce qu'a expliqué l'autorité de régulation. Et puis, le journal Le Monde a révélé la grille des tarifs de l'ancien animateur télé et radio Guillaume Play. Avec sa chaîne YouTube Légende qui cumule plus de 3 700 000 abonnés, il a reçu de nombreuses personnalités comme des médecins légistes ou encore l'ancien président de la République Nicolas Sarkozy. Et bien selon le journal Le Monde, certains invités paieraient leur passage. 24% des 200 interviews contiennent des interviews de personnalités qui ont payé. Ce sont principalement des discours d'hommes d'affaires. On y voit d'ailleurs le logo Légende Business en haut à gauche sur l'écran avec la mention inclut une promotion rémunérée. Pour le format interview, Légende Business et ses options associées, dont le partage d'extraits sur les réseaux, il faudrait compter au minimum 62 000 euros. Ce soir, qu'est-ce qu'on regarde à la télé sur les grandes chaînes? Et bien sûr, TF1 Ambiance Vacances, on aura le droit à une rediffusion de Camping Paradis. Sur France 2, c'est la 14e édition du concert de Paris, suivi du traditionnel feu d'artifice dans la capitale. Si vous appelez sur France 3, vous tomberez sur une rediffusion du téléfilm Crime à Ramatuelle. Sur France 4, on va partir à la découverte des trésors des châteaux de la Loire. Si vous vous branchez sur France 5, vous pourrez regarder Sale Temps pour la planète, Pyrénées, Alerte venue des sommets. Et puis sur M6, je m'adresse aux nostalgiques, c'est Star 80 vs Star 90, la grande battle.

0: Ray Dalton à l'instant, c'était Go That High. Bon lundi à tous, nous sommes le 13 juillet, bonne fête aux Henri et Joël et bon anniversaire à cet acteur américain connu. Et il s'est fait connaître notamment grâce à son rôle d'Han Solo dans Star Wars et d'Indiana Jones. C'est Harrison Ford aujourd'hui qui fête ses 84 ans, né un 13 juillet, c'était en 42 à Chicago. Harrison Ford qui travaillait comme charpentier pour gagner sa vie et il a été remarqué alors qu'il exerçait ce boulot par George Lucas, ce qui a lancé sa carrière bien évidemment avec Star Wars. Dans un instant, la suite des hits, c'est avec TLC, No Scrubs et Soprano. Tout de suite, Soprano, voici DJ.
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Allez, il est l'heure pour moi de vous souhaiter une belle journée. 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Et juste avant de retrouver Valentin pour les infos, voici M. Pokora, les planètes. Ciao!

0: 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On écoutera dans un instant Adèle Castillon avec Été avec toi. On discutera de la météo dans quelques instants, mais tout de suite retrouvons les infos avec Valentin Barthévian. Bonjour Valentin.
1: Bonjour Jérôme, bonjour à tous. À la une, c'est l'une des traditions incontournables de la fête nationale du 14 juillet, le tir des feux d'artifice. Mais cette année, eh bien, la canicule et le risque élevé d'incendie viennent un peu bousculer l'organisation de certains feux d'artifice dans le département de la Loire. Le point avec vous, Alexandra Châtelard.
2: Si vous aviez prévu d'assister à un feu d'artifice ce soir ou demain soir, mieux vaut vérifier qu'il est bien maintenu. Face à la canicule et au risque de feux de forêt, le préfet de la Loire a recommandé aux maires d'annuler les tirs dès lors qu'un risque d'incendie est identifié. La décision revient toutefois à chaque commune et plusieurs communes ont d'ores et déjà choisi d'annuler leurs feux d'artifice, à l'image d'Andrézieux-Boutéon qui les reportera au mois de décembre, Saint-Just-Saint-Rambert également où les animations du 14 juillet seront reportées au mois de septembre si les conditions météo le permettent, et c'est le même tarif pour Montbrison ou encore Saint-Galmier. Et pour savoir quels feux d'artifice sont programmés près de chez vous, rendez-vous sur activeradio.com pour lire notre article qui les recense tous, avec les horaires et les animations prévues tout au long de la soirée par chaque commune.
1: Et souvenez-vous, si vous assistez à un feu d'artifice, respectez les périmètres de sécurité et évitez tout comportement qui peut provoquer un départ de feu, notamment dans les espaces naturels. À Saint-Étienne, une explosion dans un bâtiment a fait 3 blessés hier soir, dont un brûlé grave et 2 brûlés légers. Ça s'est passé vers 21h30, un bâtiment à usage mixte, un commerce et habitation. La cause, le démarrage d'une gazinière qui fonctionnait au butane dans un commerce en travaux. Toutes les victimes ont été transportées à l'hôpital Nord. Il n'y a pas de dommages sur la structure du bâtiment. À Saint-Étienne, toujours, un rassemblement est prévu ce soir à 18h devant l'établissement du Zanzibar. La raison, c'est une violente agression homophobe qui a eu lieu dans la nuit de samedi à dimanche. 2 individus sont descendus d'une voiture pour agresser et insulter les clients avant d'être interpellés par la police et placés en garde à vue. Le maire de Saint-Étienne, Régis Joannico, sera notamment présent ce soir au rassemblement de soutien aux victimes. En sport, pas de Coupe du Monde ce soir. Et oui, la compétition reprend demain avec la première demi-finale entre la France et l'Espagne. Coup d'envoi à 21h. C'est d'ailleurs pour cela que le feu d'artifice du Zénith de Saint-Étienne sera tiré vers 23h30. C'est vraiment pour nous laisser vivre cette rencontre pleinement. De leur côté, l'Angleterre et l'Argentine s'affrontent mercredi. En cyclisme, le néerlandais Mathieu Van Der Poel remporte en échappée la 9e étape du Tour de France entre Malmort et Ussel, raccourci de 30 km pour cause de canicule. Aujourd'hui, c'est repos pour l'ensemble des coureurs. Ils repartiront demain pour la 10e étape entre Aurillac et le Lioran. Et puis, ils doivent carrément faire des heures sup. Dans les galeries du Forêt Centre Accor à Montbrison, les employés réachalandent leur rayon de squishy. Vous ne savez pas ce que c'est, pas de problème. Demandez à vos enfants et ils en raffolent. Ces petites balles anti-stress commercialisées par la Chine et rendues populaires sur les réseaux se vendent comme des petits pains. Dans la Loire, ce magasin montbrisonnais est le seul à en vendre. Alors forcément, la semaine dernière, 1200 articles sont partis en à peine 4 heures. Frédéric Passini, gérant du magasin, raconte comment ces ventes deviennent très prenantes dans leur quotidien.
3: L'idée, c'est que normalement, ça soit une vente à l'aveugle, que le consommateur, il achète sans savoir ce qu'il va trouver à l'intérieur, qu'il ait la surprise de tomber soit au mystère ou après, peu importe la couleur, parce que le phénomène, c'est aussi que les enfants, après, se les échangent à l'école, comme on s'échangeait, nous, à l'époque, les billes ou des choses comme ça. Et le problème, c'est que comme des boîtes n'étaient pas scotchées, très très rapidement, on a vu des clients commencer à ouvrir, à déchirer, etc. Donc, en fait, on a tout scotché. Toutes les boîtes sont scotchées, ce qui fait que les personnes ne peuvent plus ouvrir et altérer la qualité du produit non plus. On a fait les boîtes une par une. La veille de la mise en rayon du deuxième arrivage, on a terminé à minuit et demi de tout scotcher. En fait, ça fait partie du jeu et c'est le côté aussi sympa qui anime les jeunes et d'avoir la surprise de ce qu'ils vont trouver à l'intérieur.
1: Et à noter que ces balles anti-stress sont vendues 4,99€ le modèle uni. Comptez 6,99€ pour le modèle phosphorescent.
0: Et Valentin, il est temps maintenant de passer à la météo, de jeter un coup d'œil sur la tendance de notre lundi. Alors ça donne quoi ?
1: Ah bah vous le voyez, pour le moment on a quelques nuages, ça va être comme ça globalement toute la journée, mais il fait chaud, très chaud même. Je rappelle qu'on est toujours en vigilance orange canicule. 32 degrés attendus pour les maxis du côté de Saint-Chamond, 34 si vous êtes à Firminy dans l'Ondaine, 35 à Rive-de-Gier, 36 à Riva, 37 à Bouin-sur-Lignon et jusqu'à 38 degrés à Montbrison, à Saint-Étienne, à Feur ou encore dans le sud du département du côté de Saint-Pierre-de-Beuf et à Bourg-Argental. Il faut en profiter avant le retour des orages et de la pluie annoncée pour la fin de semaine et dès mercredi selon Météo France.
0: Merci beaucoup Valentin, qu'on retrouvera bien évidemment tout à l'heure dans les Matins Actifs. Rosalia en approche avec Despecha et Adèle Castillon, Été avec toi sur Active.

0: dans le 10-13 avec Rosalia et Despecha. Bonjour, bonjour, bienvenue dans les Matins Actifs. On vous accompagne et on est là jusqu'à 13h. Bel été, bon courage à celles et ceux qui travaillent encore et pour qui les vacances ne sont pas encore pour tout de suite. 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J'accompagne aussi votre lundi avec tous les hits de la Loire, bien évidemment. Et on se fera plaisir avec Jennifer Lopez et Save Me Tonight sur Active.
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Deux très bons auteurs réunis sur un magnifique hit Solidicar et d'Axel Red. C'était D'autres que nous sur Active. Imagine Dragons maintenant, c'est Wave sur la radio de la Loire.

1997 en sélection Gold Active. C'était Will Smith avec Get In Jiggy With It. Nous écouterons Ed Sheeran avec Galway Girl. J'adore ce hit et on l'écoute juste après Kenji, évidemment sur Active. C'est pas dans

extrait de son album Divide et qui raconte le coup de foudre qu'a eu Ed Sheeran pour une femme qu'il a croisée alors qu'il faisait la tournée des pubs et des bars en Irlande. C'était Galway Girl sur Active. Si vous avez envie de bouger, de sortir et vous faire une petite sortie familiale ce week-end de vendredi à dimanche, la Vogue va s'installer à Vaux sur le parking de l'école maternelle avec bien évidemment hein, tout ce que les petits et les grands adorent, manège, barbe à papa, pêche au canard, de quoi passer un super moment.

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0: Shakira avec Die Die sur Active.
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sur Active, la radio de la Loire avec TikTok. Je vous prépare une belle sélection Active pour votre fin de matinée avec Play IT et Summer is Magic. Et juste avant, détour par Bruno Mars et I Just Might sur Active.

0: le studio grâce au hit de Jennifer et je danse sur Active. On y va pour notre info. En plus, on reste en vacances et je vous emmène à la plage. Bah oui, si vous n'avez pas la chance d'en profiter, ça va vous faire du bien. Et quel est le top 5 des activités des Ligériens une fois qu'on a posé sa serviette sur le sable ou les galets, hein, ça dépend. En 5, les jeux, hein, comme la raquette, le beach volley ou la pétanque de sable. En 4, lire. En 3, se baigner. En 2, ça on adore faire des châteaux de sable. Et la première place, c'est faire la crêpe et bronzer. Et rentrer avec des coups de soleil si on n'a pas mis de crème. Alex Warren et Fever Dream dans quelques minutes sur Active.
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1: On pensait juste occuper les enfants deux heures, on est resté la journée à filer au loisir. Direction les barrages de Renaison, de l'ombre, des arbres, l'eau pas loin et un parc pensé pour les familles. On commence par l'acrofilet, pas de baudrier, juste des filets géants suspendus. On grimpe, on court, on rebondit comme sur d'immenses trampolines. Piscine à balles, toboggan, cordes, les enfants disparaissent, réapparaissent, rient aux éclats. Puis après une petite pause déjeuner au snack, l'après-midi on se lance dans l'Explore Games, une chasse au trésor grandeur nature. 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Bon, on vous laisse, on repart chercher le trésor.
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2: Début d'après-midi avec tous les hits de la Loire, c'est quand même plutôt bien ça comme programme. Slater arrive avec Dance, il est midi. On retrouvera les titres développés à midi 10 dans quelques minutes, mais tout de suite, Valentin Barthévian est là pour nous parler de la météo. C'est quoi la tendance pour cet après-midi?
3: Eh ben, malgré quelques nuages, il fait chaud, très chaud même. On devrait atteindre les 32 degrés pour les maxi à Saint-Chamond, 34 à Firminy, 35 à Rive-de-Gé, 36 à Riva, 37 à Bouin-sur-Lignon, et jusqu'à 38 degrés attendus à Montbrison, à Saint-Thé, à Rouen, à Feur, ou encore dans le sud du département, à Saint-Pierre-de-Beuf et à Bourg-Carvental. Je rappelle qu'on est donc toujours en vigilance orange canicule. Pensez à bien vous hydrater, c'est très important. En tout cas, il devrait y avoir le retour des orages normalement dès mercredi, c'est ce qu'annonce Météo France, avec le retour de la pluie pour la fin de la semaine.
2: Valentin, l'actu arrive à midi 10, nous allons parler de quoi dans quelques minutes?
3: Cet impressionnant incendie dans le massif du Pila qui a ravagé 17 hectares de végétation à Farnay et Saint-Paul-en-Jarret hier, près de 120 pompiers ont été mobilisés. À Saint-Étienne, une explosion dans un bâtiment a fait 3 blessés hier soir, dont un brûlé grave et 2 blessés légers, 2 brûlés légers. Les victimes ont été transportées à l'hôpital Nord. Et puis un rassemblement prévu ce soir à 18h devant l'établissement du Zanzibar à Saint-Étienne. Cela fait suite à une agression homophobe envers les clients qui a eu lieu dans la nuit de samedi à dimanche.
2: Merci Valentin qui va boire une petite gorgée d'eau et qu'on retrouvera d'ici moins de 10 minutes sur Active. Slater pour vos hits, voici Dance sur Active.

0: Bon lundi sur Active, la radio de la Loire, début d'après-midi avec le hit de Dua Lipa, c'était Training Season. On aura Karol G, Shakira avec TQG, juste après le retour des infos, l'actu de midi 10, c'est tout de suite avec Valentin Barthévian. Rebonjour Valentin.
1: Rebonjour Jérôme, bonjour à tous. À la une, un impressionnant incendie dans le massif du Pilat a ravagé 17 hectares de végétation à Farnay et Saint-Paul-en-Jarret, dont une partie de forêt et de sapins. Ça s'est passé hier en début d'après-midi, près de 120 pompiers ont été mobilisés pour maîtriser les flammes. Certaines maisons ont été évacués par prévention en raison de la fumée. Conséquence de tout cela, la ville de Saint-Étienne a notamment dû annuler hier soir son feu d'artifice qui devait avoir lieu à Terre-Noire pour éviter de mobiliser des moyens supplémentaires. En parlant de feux d'artifice, de nombreuses villes ligériennes ont décidé d'annuler leurs festivités pour éviter justement des risques de départ de feu avec la sécheresse et les fortes chaleurs comme Saint-Galmier, Andrézieux ou encore la Talaudière. À Saint-Étienne, en revanche, celui qui doit avoir lieu au Zénith demain est bel et bien maintenu. Il sera tiré après le match des Bleus en foot, c'est-à-dire vers 23h30. À Saint-Étienne, toujours un rassemblement est prévu ce soir à 18h devant l'établissement du Zanzibar. La raison, une violente agression homophobe a eu lieu dans la nuit de samedi à dimanche. Deux individus sont descendus d'une voiture pour agresser et insulter les clients avant d'être interpellés par la police et placés en garde à vue. Le maire de Saint-Étienne, Régis Juanico, sera notamment présent ce soir au rassemblement de soutien aux victimes. Dans l'actualité également, à Saint-Étienne, une explosion dans un bâtiment a fait 3 blessés hier soir, dont un brûlé grave et 2 brûlés légers. Ça s'est passé vers 21h30, un bâtiment à usage mixte. C'est un commerce et habitation. La cause, le démarrage d'une gazinière qui fonctionnait au butane dans un commerce en travaux. Toutes les victimes ont été transportées à l'hôpital Nord. Il n'y a pas de dommages sur la structure du bâtiment. Multicolores, phosphorescents, pailletés ou encore lumineux, les squishies font fureur en magasin et sur les réseaux sociaux. Vous en avez peut-être entendu parler par vos enfants qui se les arrachent depuis quelques semaines dans les cours de récréation. Les galeries du Forêt Centre Accor à Montbrison en ont vendu un nombre record en à peine 4 heures et pour cause, ils sont les seuls à en proposer. Écoutez, Frédéric Passini, c'est le gérant du magasin, il nous explique ce phénomène.
2: Les squishies, ce sont des répliques, des petits raviolis chinois dans des petites boîtes qui sont à la base destinées soit à de l'antistress, soit à aider à la concentration. À la base, c'est parti des États-Unis pour venir se développer et se démultiplier dans les cours de récréation de nos enfants français. Donc, on a réussi, en fait, à avoir des produits la semaine dernière. On a réussi à avoir 1200 squishies et je m'avais communiqué sur nos réseaux sociaux. Et le lendemain matin à l'ouverture, on avait quasiment 50 à 60 personnes déjà qui attendaient pour acheter les produits et les 1200 pièces ont pas tenu la journée. En 4 heures, on a vendu la totalité de ces articles. On pensait pas qu'il allait avoir un tel engouement. On a eu des clients qui sont venus de Valence, de la Haute-Loire, de Villefranche pour en acheter. Ils en ont pris pour les amis, pour la famille. Ça a été assez impressionnant quand même.
1: Et à noter que ces balles anti-stress sont vendues 4,99€ le modèle uni et 6,99€ pour le modèle phosphorescent. Et puis à Rive2G, c'est la première édition du Rive Music Live ce soir. Ça se passe sur la place de la Libération à Rive2G donc à partir de 19h30. C'est totalement gratuit. Il y a du beau monde hein, entre des artistes locaux et des stars, disons-le, comme le rappeur Fresh Ladouille ou encore Laura Main. Il y a même le DJ marseillais Paga qui s'est fait connaître en faisant de la télé-réalité. Votre radio active est partenaire de cette belle soirée qui débute donc à partir de 19h30.
0: Merci beaucoup Valentin et je vous rappelle que si vous voulez retrouver eh bien, toute l'actu d'Active, elle est disponible en replay, en podcast et en lecture aussi sur notre site internet et notre application Active. Karol G, Shakira, c'était QG maintenant. La

0: Tous les hits de la Loire accompagnent votre début d'après-midi, peut-être même votre pause déjeuner à la maison, au boulot ou en vacances. Karol G, Shakira avec TQG. Bon, ce soir, on vous donne tous rendez-vous à Rive de Gier, place de la Libération, pour la première édition du Rive Music Live. Je vous rappelle que Active est partenaire de cet énorme événement qui vous attend avec un grand concert gratuit. Ça va être à partir de 19h30. Ça vous laisse un petit peu le temps de vous préparer pour aller applaudir Laura Main du groupe Natif, Delegation, Ménélique ou bien encore Paga des Marseillais. Show électro qui est annoncé comme tout simplement énorme. On a hâte de voir Paga sur scène. Vous ne bougez pas. Le retour de tous les hits de la Loire se fera dans quelques minutes avec Louane et Conduire sur Active.
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0: avez grandi avec Goldorak et l'inspecteur Gadget.
1: Et là qui va là.
0: Ah, on est dans la zone des quinques. Écoutez, c'est une sélection Gold Active.

Damien et David avec The First Time sur Active, la radio de la Loire. Je vous rappelle que après-demain, les mercredis en fait sont de retour. Ça sera donc mercredi 15 juillet à Saint-Just-Saint-Rambert. Active est partenaire de l'événement et ce mercredi, les enfants sont à l'honneur. C'est une belle idée sortie à faire pour eux et surtout les dépenser avec un après-midi sport et jeux gratuits. Il y aura notamment des structures gonflables, des trampolines pour passer un super moment, sans oublier la présence aussi des associations locales qui vous proposeront différents ateliers sportifs. C'est évidemment gratuit. Les horaires à retenir, 13h30, 17h30.

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Talula et qui est en Angleterre. À l'époque, c'était Tal et Patois sur Active. Demain, 14 juillet, ce sera pas journée fériée pour le 10-13. On sera là pour vous accompagner en mode cool. N'oubliez pas, tout à l'heure, à partir de 16h, Laurent qui passera la fin de journée avec vous. De mon côté, je vous fais plein de gros bisous. Je vous laisse en bonne compagnie avec la playlist Active à partir de 13h et en bonne compagnie aussi avant 13h avec Jennifer Lopez et Save Me Tonight. À demain tout le monde.

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1: Active, il est 16h. Bel après-midi, bon lundi, bon grand week-end. Si vous avez la chance de faire le pont, on va écouter Maroon 5 dans un instant et Gims. C'est Laurent, on démarre le Drive Active avec tous les hits de la Loire juste après l'actu. En deux minutes, les infos sur Active avec Valentin Barthévian à 16h. Salut Valentin.
2: Bonjour à tous. À la une, un rassemblement contre l'homophobie devant l'établissement Le Zanzibar à Saint-Étienne. La raison, une violente agression homophobe a eu lieu dans la nuit de samedi à dimanche. Deux individus sont descendus d'une voiture pour agresser et insulter les clients avant d'être finalement interpellés par la police et placés en garde à vue. On vous a mis plus d'informations sur activeradio.com. Heure du début du rassemblement de soutien, 18h. À Saint-Étienne, toujours une explosion dans un bâtiment fait 3 blessés hier soir, dont un brûlé grave et 2 brûlés légers. Ça s'est passé vers 21h30. Un bâtiment à usage mixte, commerce et habitation. La cause, le démarrage d'une gazinière qui fonctionnait au butane dans un commerce en travaux. Toutes les victimes ont été transportées à l'hôpital Nord. Il n'y a pas de dommages sur la structure du bâtiment. Un impressionnant incendie dans le massif du Pilat a ravagé 17 hectares de végétation à Farnay et Saint-Paul-en-Jarret, dont une partie de forêt et de sapins. Ça s'est passé hier en début d'après-midi. Près de 120 pompiers ont été mobilisés pour maîtriser les flammes. Certaines maisons ont été évacuées par prévention en raison de la fumée. Conséquence de tout cela, la ville de Saint-Étienne a notamment annulé hier soir son feu d'artifice qui devait avoir lieu à Terre-Noire pour éviter de mobiliser des moyens supplémentaires. En sport, pas de Coupe du Monde ce soir. La compétition reprend demain avec la première demi-finale entre l'équipe de France de Kylian Mbappé et l'Espagne de Lamine Yamal. Coup d'envoi à 21h. C'est d'ailleurs pour cela que le feu d'artifice du Zénith de Saint-Étienne sera tiré vers 23h30. C'est pour nous laisser vivre cette belle rencontre. De leur côté, l'Angleterre et l'Argentine s'affrontent mercredi à 21h. Et puis arrive de c'est la première édition du Rive Music Live ce soir. 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La venue de Menelik a en revanche été annulée. En tout cas, il y aura même le DJ marseillais Paga qui s'est fait connaître en faisant de la télé-réalité. Votre Radioactive est partenaire de cette belle soirée qui débute donc à 19h30.
1: Eh bien, merci Valentin, retour de l'actu dans une heure. La météo maintenant est toujours du soleil, toujours de la chaleur demain pour la fête nationale. Le thermomètre qui ne descendra pas en dessous des 20-22 degrés. Hein. Cette nuit, on attend jusqu'à 36 dans la Loire au plus fort de la journée pour le 14 juillet demain. 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Voici Gims et Théodora, on y retourne avec Spa. Maximum.

0: été tout le monde, bon courage avec les fortes chaleurs, bon courage tout le soleil, on vous accompagne sur Active avec tous les hits de la Loire, c'était Julien Lib avec Dis-moi où est-ce qu'on peut faire la fête ce soir? Bah du côté de Rive de Gier par exemple, avec le concert Rive Music Live, première édition, c'est totalement gratuit, c'est ce soir avec notamment Paga des Marseillais derrière les platines, il y aura aussi Ménélik, franchement ça va être le feu, on va se rappeler plein de souvenirs des années 80-90, le rappeur Fraîche Ladouille aussi pour la nouvelle génération et plein d'artistes locaux, rendez-vous sur la place de la Libération à partir de 19h30 ce soir, concert gratuit organisé par la ville de Rive de Gier avec Active. C'est ce soir, il y a les infos dans l'Active Agenda hein, si vous voulez en savoir plus. Allez-y pendant qu'on écoute Bébé Rexha pour la suite. Il y aura aussi Ray dans le prochain quart d'heure et la Minute Culture. Je vais vous emmener sous l'eau à Saint-Victor-sur-Loire. Oui, pourquoi? Je vais tout vous dire.
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1: Allez, c'est l'heure d'apprendre des choses sur Active. Et aujourd'hui, avec cette chaleur qui n'en finit plus, vous avez peut-être eu la bonne idée récemment, vous projetez peut-être de le faire demain, d'aller vous rafraîchir à Saint-Victor-sur-Loire, tremper les pieds dans l'eau, prendre un petit peu de fraîcheur. Mais si je vous disais qu'en plongeant dans le lac, vous pouvez vous retrouver juste au-dessus d'un village englouti, oui ? Vous n'y croyez pas ? Et pourtant, aujourd'hui on y voit des bateaux, une plage et un paysage paisible. Et pourtant, sous plusieurs mètres d'eau, se cache un véritable morceau de l'histoire de la Loire. Faut savoir qu'entre 1955 et 1957,

On a construit le barrage de Grandjean pour pouvoir récupérer de l'eau courante, pour pouvoir alimenter des centrales hydroélectriques. Et pourtant, la construction de ce barrage transforme complètement les gorges de la Loire. L'eau monte progressivement et plusieurs hameaux se retrouvent engloutis. Le quartier de la gare de Saint-Victor disparaît sous les eaux, tout comme Chamousset, Mousset et une partie de la Valette aussi. À l'époque, c'était pas un simple lieu-dit. Il y avait une gare, un hôtel, un bistrot, une centrale électrique, des villas. Bref, un véritable village où des familles vivaient au quotidien. Plus d'une soixantaine d'habitants se retrouvent relogés et certains se souviennent encore du moment où les maisons disparaissent peu à peu sous les eaux. Ça marque toute une génération. Le plus étonnant, c'est que ce village n'a jamais totalement disparu puisque lorsque le niveau du barrage baisse forcément, en cas de maintenance par exemple, il est encore possible d'apercevoir des vestiges, des murs, des fondations, une voie ferrée, comme les fantômes d'un village oublié. Une histoire qui rappelle que sous le calme des eaux de Saint-Victor-sur-Loire dort encore une partie de notre patrimoine. Voilà la Minute Culture sur Active, toujours là en tout cas pour faire remonter à la surface un peu plus de savoir. Allez, voici Camila Cabello et Ed Sheeran. On y retourne avec Bam Bam.

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1: Lost Frequencies sur Active Terra, You With Me sur la radio de la Loire. Et on est avec vous, hein, même pendant le pont du 14 juillet.
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1: 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Le son, c'est l'hymne du mondial. On va écouter Die Die. Et puis on reviendra sur le mondial dans un instant avec la minute foot sur Active.
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monde avec Clean Bandit, c'était River B sur la radio de la Loire. C'est l'heure de parler foot, c'est la minute mondiale avec les Bleus qui vont jouer demain face à la Roja. On affronte l'Espagne à 21h, c'est la première demi-finale. L'autre demi-finale verra s'affronter l'Angleterre, victorieuse face à la Norvège de 2-1, face à l'Argentine qui a écrasé la Suisse 3-1 ce week-end. France-Espagne, c'est demain à 21h et Angleterre-Argentine, c'est mercredi à 21h. En tout cas, on est derrière les Bleus, évidemment. France-Espagne, c'est la grosse affiche du 14 juillet, fête nationale en France. Forcément, ça va jouer sur le mindset et il faut faire honneur à cette fête nationale du côté des Bleus de Didier Deschamps. France-Espagne, on espère la victoire des Bleus pour aller une nouvelle fois en finale de la Coupe du Monde. Rendez-vous demain à 21h, ça va être l'effervescence un petit peu partout en France et surtout aussi dans la Loire. Forcément, on va être derrière les télés, on va être dans les bars, on va encourager les Bleus. Partagez avec nous quelques bons plans, hein, si vous en avez, pour savoir où aller voir le match dans une bonne ambiance. Nous, on est preneurs, rendez-vous sur les réseaux d'Active. En tout cas, allez les Bleus. Là, c'est Rihanna et juste derrière, les infos. 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
1: Active, il est 17h. Belle fin de journée, bel été, bonnes vacances à tous les concernés, bon courage à tous les autres avec Likili pour la suite et Joseph Kamel. Bon grand week-end aussi, hein, si vous faites le pont du 14 juillet. On va retrouver les hits de la Loire avec le casse-tête aussi juste après la météo et les infos de Valentin Barthévian à 17h. Salut Valentin.
2: Bonjour à tous. À la une, un rassemblement contre l'homophobie devant l'établissement Le Zanzibar à Saint-Étienne. La raison, une violente agression homophobe a eu lieu dans la nuit de samedi à dimanche. Deux individus sont descendus d'une voiture pour agresser et insulter les clients avant d'être finalement interpellés par la police et placés en garde à vue. On vous a mis plus d'informations sur activeradio.com. Heure du début du rassemblement de soutien, 18h. À Saint-Étienne, toujours une explosion dans un bâtiment fait 3 blessés hier soir, dont un brûlé grave et 2 brûlés légers. Ça s'est passé vers 21h30. Un bâtiment à usage mixte, commerce et habitation. La cause, le démarrage d'une gazinière qui fonctionnait au butane dans un commerce en travaux. Toutes les victimes ont été transportées à l'hôpital Nord. Il n'y a pas de dommages sur la structure du bâtiment. Un impressionnant incendie dans le massif du Pilat a ravagé 17 hectares de végétation à Farnay et Saint-Paul-en-Jarret, dont une partie de forêt et de sapins. Ça s'est passé hier en début d'après-midi. Près de 120 pompiers ont été mobilisés pour maîtriser les flammes. Certaines maisons ont été évacuées par prévention en raison de la fumée. Conséquence de tout cela, la ville de Saint-Étienne a notamment annulé hier soir son feu d'artifice qui devait avoir lieu à Terre-Noire pour éviter de mobiliser des moyens supplémentaires. En sport, pas de Coupe du Monde ce soir. La compétition reprend demain avec la première demi-finale entre l'équipe de France de Kylian Mbappé et l'Espagne de Lamine Yamal. Coup d'envoi à 21h. C'est d'ailleurs pour cela que le feu d'artifice du Zénith de Saint-Étienne sera tiré vers 23h30. C'est pour nous laisser vivre cette belle rencontre. De leur côté, l'Angleterre et l'Argentine s'affrontent mercredi à 21h. Et puis à Rive de Gier, c'est la première édition du Rive Music Live ce soir. Ça se passe sur la place de la Libération à Rive de Gier, donc à partir de 19h30. C'est totalement gratuit. Il y a du beau monde entre les artistes locaux et des stars, disons-le, comme le rappeur Fresh Ladou, Laura Main ou encore Stomy Bugsy. La venue de Ménélie qui a en revanche été annulée. En tout cas, il y aura même le DJ marseillais Paga qui s'est fait connaître en faisant de la télé-réalité. Votre Radioactive est partenaire de cette belle soirée qui débute donc à 19h30.
1: Eh ben merci Valentin, on passe à la météo et toujours du soleil, toujours de la chaleur demain dans la Loire pour la fête nationale avec un thermomètre qui déjà cette nuit va pas descendre en dessous des 20-22 degrés, hein, on aura du mal à aérer à la maison. On attend jusqu'à 36 demain après-midi dans la Loire au plus fort de la journée pour le 14 juillet, 36 degrés en moyenne pour tout le monde, dans tout le 42. Là c'est Joseph Kamel, on y retourne avec Crash sur Active.
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0: Sam Smith et Kim Petras sur Active, c'était Unholy.
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0: Allez, c'est l'heure du casse-tête du Drive Active, même pour la veille du 14 juillet, même une veille de jour férié. Eh ben, on réfléchit ensemble, on vous accompagne avec une énigme à résoudre en 15 minutes et sans tricher, on se concentre. C'est parti pour l'énigme de ce lundi soir. Plus je suis chaud, plus je suis frais. Mais qui suis-je? Simple, efficace, hein, l'énoncé. Plus je suis chaud, plus je suis frais. Mais qui suis-je? Je vous laisse réfléchir. On vous donne la réponse après le tout nouveau Soprano. Le son, c'est DJ. Ça arrive dans un instant sur Active. Vous écoutez le drive de la veille du 14 juillet. Bel été tout le monde.
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2: Yes, dans un instant les infos, mais avant ça, la réponse à notre casse-tête, l'énigme de ce soir, était très courte. Plus je suis chaud, plus je suis frais. Mais qui suis-je? La réponse n'est pas Valentin Barthévian des infos. Des fois, il est chaud, ça ne le rend pas plus frais. Non, plus il est chaud, plus il est frais. Il s'agit du pain. Bah oui, un pain bien chaud qui sort du four, c'est un gage de pain frais. C'est-à-dire qu'on vient juste de le fabriquer et il ne peut pas être plus frais. Après, il devient rassis si on laisse passer les heures et les jours. Voilà, plus il est chaud, plus il est frais. C'était le pain. Bravo si vous aviez la bonne réponse. Allez, avant les infos, voici Marguerite.

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0: Marguerite sur Active, c'était les filles, les meufs. Dans un instant, l'actu média sur Active, ce sera juste après The Avenir pour les hits. Mais d'abord, les infos à 17h30, Valentin Barthévian.
1: Bonjour à tous, à la une explosion dans un bâtiment a fait 3 blessés hier soir, dont un brûlé grave et 2 brûlés légers à Saint-Etienne. Ça s'est passé vers 21h30, un bâtiment à usage mixte, commerce et habitation. La cause, le démarrage d'une gazinière qui fonctionnait au butane dans un commerce en travaux. Toutes les victimes ont été transportées à l'hôpital Nord. À Saint-Etienne, toujours un rassemblement est prévu ce soir à 18h devant l'établissement du Zanzibar. La raison, une violente agression homophobe a eu lieu dans la nuit de samedi à dimanche. 2 individus sont descendus d'une voiture pour agresser et insulter les clients avant d'être interpellé par la police. Le maire de Saint-Etienne, Régis Joannico, sera notamment présent ce soir au rassemblement de

0: du monde ce soir. La compétition reprend demain avec la première demi-finale entre la France et l'Espagne. Coup d'envoi à 21h. C'est d'ailleurs pour cela que le feu d'artifice du Zénith de Saint-Étienne sera tiré vers 23h30. C'est pour nous laisser vivre cette rencontre. De leur côté, l'Angleterre et l'Argentine s'affrontent mercredi. Et puis en cyclisme, le Néerlandais Mathieu Van Der Poel a remporté hier en échappée la 9e étape du Tour de France entre Malmö et Ussel, raccourci de 30 km pour cause de canicule. Aujourd'hui, c'est repos pour tous les coureurs. Ils repartiront demain pour la 10e étape entre Aurillac et Le Luron.
1: Eh ben merci Valentin. Dans un instant, l'actu média avec toi, ce sera juste après Vie Avenir. Voici Fade Outlines sur la radio de la Loire.

0: Et bel été tout le monde, bon courage avec la chaleur. On va écouter Bruno Mars juste après l'actu média. Valentin, le programme, les audiences pour commencer.
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2: Eh bien c'est TF1 qui termine en tête des audiences hier soir avec la comédie Inestimable. Vous étiez 3 670 000 devant la une. France 3 est deuxième avec sa série Hudson et Rex qui a regroupé 1 550 000 téléspectateurs. Et puis c'est M6 qui est troisième sur le podium avec la rediffusion de son magazine Capital qui a rassemblé 1 370 000 curieux. On passe maintenant aux dernières actualités du petit écran. D'abord, l'ARCOM, vous savez, c'est le gendarme de l'audiovisuel, a mis en demeure la chaîne CNews après une soirée sur Rachida Dati pendant les élections municipales. La chaîne avait diffusé le reportage Rachida Dati à la conquête de Paris, en plus d'un débat en plateau, tout ça à 2 jours du second tour qui avait vu Emmanuel Grégoire s'imposer. Bref, l'ARCOM a considéré, après instruction, que ce reportage et les échanges qui l'ont suivi présentaient un manque de mesure et d'honnêteté dans les commentaires et présentations de la campagne, caractérisant un manquement de la chaîne à cette obligation. C'est ce qu'a expliqué l'autorité de régulation. Et puis, le journal Le Monde a révélé la grille des tarifs de l'ancien animateur télé et radio Guillaume Play. Avec sa chaîne YouTube Légende, qui cumule plus de 3 700 000 abonnés, il a reçu de nombreuses personnalités, comme des médecins légistes ou encore l'ancien président de la République, Nicolas Sarkozy. Je suis sûr que vous êtes déjà tombé sur l'une de ses vidéos. Et bien, selon le journal Le Monde, certains invités paieraient leur passage. 24% des 200 interviews contiennent des interviews de personnalités qui ont payé. Ce sont principalement des discours d'hommes d'affaires. On y voit d'ailleurs le logo Légende Business en haut à gauche sur l'écran avec la mention inclus une promotion rémunérée. Pour le format interview, Légende Business et ses options associées, dont le partage d'extraits sur les réseaux, il faudrait compter au minimum 62 000 euros. Ce soir, qu'est-ce qu'on regarde à la télé sur les grandes chaînes nationales? Et bien sûr, TF1 Ambiance Vacances, on aura le droit à une rediffusion de Camping Paradis. Sur France 2, c'est la 14e édition du Concert de Paris suivi du traditionnel feu d'artifice dans la capitale. Si vous appelez sur France 3, vous tomberez sur une rediffusion du téléfilm Crime à Ramatuel. Sur France 4, on va partir à la découverte des trésors des châteaux de la Loire. Si vous vous branchez sur France 5, vous pourrez regarder Sale temps pour la planète Pyrénées, alerte venue des sommets. Et puis sur M6, je m'adresse aux nostalgiques, c'est Star 80 vs Star 90, la grande battle.

0: Bruno Mars sur Active, c'était I Just Might sur la radio de la Loire. Très bel été tout le monde. 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Bad Bunny pour les hits et Amir dans le prochain quart d'heure. 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
9: Vous cherchez à recruter un alternant, mais vous pensez que les aides ont disparu. Bonne nouvelle, elles existent toujours, même si elles ont un peu évolué. On en parle avec Nina Galland, chargée de relations entreprises à l'Institut des métiers de Saint-Étienne. Nina, aujourd'hui, quelles aides peuvent recevoir les entreprises pour l'embauche d'un apprenti?
10: Alors, une entreprise peut bénéficier d'une aide allant jusqu'à 5 000€ du CAP au bac et 4 500€ pour un bac plus 2.
9: Au-delà des aides, quel est l'intérêt d'embaucher un alternant?
10: Alors c'est surtout pour préparer l'avenir de son entreprise. Ça permet de former un jeune à ses méthodes de travail, de lui transmettre son savoir-faire et souvent de préparer un futur recrutement.
9: Et comment l'IMCEE peut aider une entreprise qui cherche un alternant?
10: On met les entreprises en relation avec des candidats qui correspondent à leurs besoins et notre objectif est de faire gagner du temps aux entreprises et de faciliter leur recrutement.
9: Si vous souhaitez recruter un alternant en automobile, boulangerie-pâtisserie, boucherie-charcuterie, coiffure, commerce et vente, cuisine et restauration ou encore en pharmacie, vous retrouverez toutes les informations sur le site im-saint-etienne.fr et l'article complet est à découvrir sur activeradio.com.
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Eh bien, l'été tout le monde, veille du 14 juillet aujourd'hui avec Amir et Sia, c'était One Plus One sur la radio de la Loire. Ce soir, il y a quelques feux d'artifice qui vont se tirer. Certains ont été reportés, comme à Saint-Chamond. Hein, le maire a fait le choix de reporter à la rentrée prochaine les festivités prévues pour la fête nationale. Le concert, le feu d'artifice et les festivités sont donc reportés pour la rentrée. On a le temps de voir du côté de la capitale du Gier. Et en attendant, juste dans la ville d'à côté, il y a un concert ce soir. Pas de feu d'artifice, mais un concert pour fêter l'été et les vacances. C'est le Rive Music Live. Rendez-vous demain pour les feux d'artifice, notamment à Saint-Étienne, tiré sur le toit du Zénith, juste après le match des Bleus, pour fêter, on l'espère, la victoire tricolore dans ces demi-finales du Mondial. Rendez-vous sur activeradio.com pour retrouver le point complet sur la situation, les feux d'artifice maintenus, ceux qui se décalent, ceux qui se reportent, ceux qui s'annulent, les festivités avec ou sans feux d'artifice aussi, d'ailleurs, pour ce soir et pour demain. Voilà, vous allez sur le site de la radio, vous aurez toutes les infos grâce à la rédac qui tient à jour les petits articles qui vont bien. Activeradio.com, l'appli active aussi avec le téléphone, allez-y, pendant qu'on rejoint tranquillement les 18h avec Louane. Je sais pas freiner.

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3: Il est 18h sur Active. Bonne soirée, bel été avec David Guetta dans un instant et Naïka pour le retour des hits. On va écouter One Track Mind. Tous les hits de la Loire ici, avec la météo aussi et l'actu en 2 minutes à 18h. Les infos avec Valentin Barthévian ce soir. Salut Valentin.
4: Bonjour à tous. À la une, un rassemblement contre l'homophobie devant l'établissement Le Zanzibar à Saint-Étienne. La raison, une violente agression homophobe a eu lieu dans la nuit de samedi à dimanche. Deux individus sont descendus d'une voiture pour agresser et insulter les clients avant d'être finalement interpellés par la police et placés en garde à vue. On vous a mis plus d'informations sur activeradio.com. Heure du début du rassemblement de soutien, 18h. À Saint-Étienne, toujours une explosion dans un bâtiment fait 3 blessés hier soir, dont un brûlé grave et 2 brûlés légers. Ça s'est passé vers 21h30. Un bâtiment à usage mixte, commerce et habitation. La cause, le démarrage d'une gazinière qui fonctionnait au butane dans un commerce en travaux. Toutes les victimes ont été transportées à l'hôpital Nord. Il n'y a pas de dommages sur la structure du bâtiment. Un impressionnant incendie dans le massif du Pilat a ravagé 17 hectares de végétation à Farnay et Saint-Paul-en-Jarret, dont une partie de forêt et de sapins. Ça s'est passé hier en début d'après-midi. Près de 120 pompiers ont été mobilisés pour maîtriser les flammes. Certaines maisons ont été évacuées par prévention en raison de la fumée. Conséquence de tout cela, la ville de Saint-Étienne a notamment annulé hier soir son feu d'artifice qui devait avoir lieu à Terre-Noire pour éviter de mobiliser des moyens supplémentaires. En sport, pas de Coupe du Monde ce soir. La compétition reprend demain avec la première demi-finale entre l'équipe de France de Kylian Mbappé et l'Espagne de Lamine Yamal. Coup d'envoi à 21h. C'est d'ailleurs pour cela que le feu d'artifice du Zénith de Saint-Étienne sera tiré vers 23h30. C'est pour nous laisser vivre cette belle rencontre. De leur côté, l'Angleterre et l'Argentine s'affrontent mercredi à 21h. Et puis à Rive2G, c'est la première édition du Rive Music Live ce soir. Ça se passe sur la place de la Libération à Rive2G, donc à partir de 19h30. C'est totalement gratuit, il y a du beau monde entre les artistes locaux et des stars, disons-le, comme le rappeur Fresh Ladoux, Laura Main ou encore Stomy Bugsy. La venue de Ménélie qui a en revanche été annulée. En tout cas, il y aura même le DJ marseillais Paga qui s'est fait connaître en faisant de la télé-réalité. 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
3: Eh ben merci Valentin, on passe à la météo maintenant. Et toujours du soleil, toujours de la chaleur hein, demain pour la fête nationale, avec déjà un thermomètre qui descendra pas en dessous des 20-22 degrés cette nuit. On aura du mal à aérer un petit peu à la maison. Pour ce qui est de demain, on attend jusqu'à 36 degrés dans la Loire au plus fort de la journée pour le 14 juillet demain. Tout de suite c'est Naïka, on y retourne avec One Track Mind et Adèle Castillon avant de jouer ensemble dans le prochain quart d'heure pour la terrasse de l'été.
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0: Le son d'Adèle Castillon sur Active, c'était Été avec toi. Et en parlant d'été, si on se régalait.
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0: On joue aujourd'hui avec le comptoir Joa du Casino Joa de Montrond-les-Bains, dégusté, misé. Gagnez aussi tous les mardis, comptoir Joa, vous mangez à deux, vous jouez à deux. Le menu le moins cher des deux est remboursé en ticket de jeu. Alors profitez de cette offre exclusive pour passer un moment gourmand et gagnant. On se régale et on tente le jackpot du côté du Casino Joa. C'est notre destination ce soir avec non pas un bon repas de 60 euros, mais deux box gourmandes d'une valeur de 98 euros avec le Casino Joa à Montrond-les-Bains. Pour jouer, c'est simple, vous allez sur la page Facebook. Maintenant, on ne joue que sur Facebook, donc allez-y, vous cliquez. La page Facebook Active Radio pour tenter votre chance pendant qu'on écoute Tame Impala pour la suite. C'est rien de nous appeler au standard, hein, c'est uniquement sur Facebook, allez-y. Vous jouez Facebook Active Radio pendant qu'on écoute Tame Impala et Jenny Blackpink, c'est Dracula à venir juste après ça.
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0: Dopt en souvenir actif, c'était Don't Speak sur la radio de la Loire. Dans un instant, c'est Imagine Dragons. Mais celui qui vient se piquer autour de l'actu en une minute à 18h30, c'est Valentin Bartévian.
1: Bonjour à tous, à la une explosion dans un bâtiment a fait 3 blessés hier soir, dont un brûlé grave et 2 brûlés légers à Saint-Etienne. Ça s'est passé vers 21h30, un bâtiment à usage mixte, commerce et habitation. La cause, le démarrage d'une gazinière qui fonctionnait au butane dans un commerce en travaux. Toutes les victimes ont été transportées à l'hôpital Nord. À Saint-Etienne, toujours un rassemblement est prévu ce soir à 18h devant l'établissement du Zanzibar. La raison, une violente agression homophobe a eu lieu dans la nuit de samedi à dimanche. 2 individus sont descendus d'une voiture pour agresser et insulter les clients avant d'être interpellé par la police. Le maire de Saint-Etienne, Régis Juanico, sera notamment présent ce soir au rassemblement de soutien aux victimes. En sport, pas de Coupe du Monde ce soir. La compétition reprend demain avec la première demi-finale entre la France et l'Espagne. Coup d'envoi à 21h. C'est d'ailleurs pour cela que le feu d'artifice du Zénith de Saint-Etienne sera tiré vers 23h30. C'est pour nous laisser vivre cette rencontre. De leur côté, l'Angleterre et l'Argentine s'affrontent mercredi. Et puis en cyclisme, le néerlandais Mathieu Van Der Poel a remporté hier en échappée la 9e étape du Tour de France entre Malmort et Ussel. Raccourci de 30 km pour cause de canicule. Aujourd'hui, c'est repos pour tous les coureurs. Ils repartiront demain pour la 10e étape entre Aurillac et Le Luron.
0: Eh ben merci Valentin. Retour de l'actualité dans une demi-heure sur Active. Alex Warren, dans un instant, ce sera juste après Imagine Dragons.

0: Le son d'Alex Warren sur Active, c'était Fever Dream sur la radio de la Loire. Ça va être le feu mercredi, juste après les festivités du 14 juillet. On a rendez-vous mercredi 15 juillet sur les bords de Loire à Saint-Just-Saint-Rambert pour une après-midi où on met les enfants à l'honneur. Après-midi sport et jeux gratuits avec sur place des structures gonflables, des trampolines à disposition des familles. Il y aura plein d'associations locales mobilisées aussi avec des ateliers sportifs, du poney, du BMX, du kayak, du tennis de table. Ça démarre à 13h30 ce mercredi 15 juillet à l'occasion des mercredis en fait. C'est à Saint-Just-Saint-Rambert, direction les bords de Loire. Il y a toutes les infos dans l'Active Agenda ou sur saintjust-saint-rambert.fr. Dans un instant, c'est Ovlo et Stromae. On revient aussi avec Telly Swims avant la Minute Culture. On va partir sous l'eau à Saint-Victor-sur-Loire. Il s'y passe des choses sous l'eau là-bas.
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1: Allez, c'est l'heure d'apprendre des choses sur Active. Et aujourd'hui, vous qui avez peut-être un petit peu chaud, vous avez peut-être déjà été faire un petit tour du côté de Saint-Victor-sur-Loire pour se rafraîchir un peu, ou vous l'envisagez peut-être si la canicule continue de durer. Mais si je vous disais qu'en plongeant dans le lac, vous pouvez vous retrouver juste au-dessus d'un village englouti, est-ce que vous me croyez ? Non ? Et pourtant, aujourd'hui on y voit des bateaux, une plage et un paysage paisible, mais pourtant, sous plusieurs mètres d'eau se cache un véritable morceau de l'histoire de la Loire. Il faut remonter pour tout comprendre, entre 1955 et 1957. Pendant ces deux ans, on a construit le barrage du Grand-Jean, le barrage de Grand-Jean qui transforme complètement les gorges de la Loire. Pourquoi ? Parce qu'en construisant ce barrage, on a fait monter l'eau. On a fait monter l'eau progressivement et plusieurs hameaux se sont retrouvés engloutis. Le quartier de la gare de Saint-Victor disparaît sous les eaux, tout comme Chamousset, Mousset et une partie de la Valette. À l'époque, ce n'était pas un simple lieu dit. Non, il y avait une gare, un hôtel, un bistrot, une centrale électrique même, des villas. Bref, un véritable village où des familles vivaient au quotidien. Et c'est plus d'une soixantaine d'habitants qui se retrouvent alors délogés et relogés. Certains se souviennent encore du moment où les maisons ont disparu peu à peu sous les eaux. Et je peux vous dire que ça marque une génération. Le plus étonnant, c'est que ce village n'a jamais totalement disparu. Parce que lorsque le niveau du barrage baisse fortement, en cas de maintenance par exemple, eh ben, il est encore possible d'apercevoir des vestiges, des murs, des fondations, une ligne de chemin de fer, comme les fantômes d'un village oublié. Une histoire qui rappelle que sous le calme des eaux de Saint-Victor-sur-Loire, eh bien, dort encore une partie de notre patrimoine. Voilà, la Minute Culture sur Active, toujours là pour faire remonter à la surface un peu de savoir. Bel été tout le monde, avec Gims tout de suite, voici Soleil et les infos juste derrière.

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1: Active, il est 19h. Bonne soirée tout le monde, bel été avec Dignolo pour la suite et Shakira et Burna Boy. On va écouter l'hymne du mondial, c'est Die Die. Tout ça avec la météo juste après l'actu. En deux minutes, les infos à 19h avec Valentin Barthévion. Salut Val.
2: Bonjour à tous, à la une, un rassemblement contre l'homophobie devant l'établissement Le Zanzibar à Saint-Étienne. La raison, une violente agression homophobe a eu lieu dans la nuit de samedi à dimanche. Deux individus sont descendus d'une voiture pour agresser et insulter les clients avant d'être finalement interpellés par la police et placés en garde à vue. On vous a mis plus d'informations sur activeradio.com, heure du début du rassemblement de soutien, 18h. À Saint-Étienne, toujours une explosion dans un bâtiment fait 3 blessés hier soir, dont un brûlé grave et 2 brûlés légers. Ça s'est passé vers 21h30. Un bâtiment à usage mixte, commerce et habitation. La cause, le démarrage d'une gazinière qui fonctionnait au butane dans un commerce en travaux. Toutes les victimes ont été transportées à l'hôpital Nord. Il n'y a pas de dommages sur la structure du bâtiment. Un impressionnant incendie dans le massif du Pilat a ravagé 17 hectares de végétation à Farnay et Saint-Paul-en-Jarret, dont une partie de forêt et de sapins. Ça s'est passé hier en début d'après-midi. Près de 120 pompiers ont été mobilisés pour maîtriser les flammes. Certaines maisons ont été évacuées par prévention en raison de la fumée. Conséquence de tout cela, la ville de Saint-Étienne a notamment annulé hier soir son feu d'artifice qui devait avoir lieu à Terre-Noire pour éviter de mobiliser des moyens supplémentaires. En sport, pas de Coupe du Monde ce soir. La compétition reprend demain avec la première demi-finale entre l'équipe de France de Kylian Mbappé et l'Espagne de Lamine Yamal. Coup d'envoi à 21h. C'est d'ailleurs pour cela que le feu d'artifice du Zénith de Saint-Étienne sera tiré vers 23h30. C'est pour nous laisser vivre cette belle rencontre. De leur côté, l'Angleterre et l'Argentine s'affrontent mercredi à 21h. Et puis à Rive de Gier, c'est la première édition du Rive Music Live ce soir. Ça se passe sur la place de la Libération à Rive de Gier, donc à partir de 19h30. C'est totalement gratuit. Il y a du beau monde entre les artistes locaux et des stars, disons-le, comme le rappeur Fresh Ladoux, Laura Main ou encore Stomy Bugsy. La venue de Ménélie qui a en revanche été annulée. En tout cas, il y aura même le DJ marseillais Paga qui s'est fait connaître en faisant de la télé-réalité. Votre Radioactive est partenaire de cette belle soirée qui débute donc à 19h30.
1: Eh ben merci Valentin, on passe à la météo maintenant avec toujours du soleil, de la chaleur déjà ce soir mais aussi demain pour la fête nationale. Le thermomètre qui pour cette nuit en tout cas descendra pas en dessous des 20-22 degrés, hein, ça va être compliqué d'aérer et de faire baisser la température à la maison. On attend jusqu'à 36 degrés demain dans la Loire au plus fort de la journée pour le 14 juillet. Allez, en attendant, 14 juillet, il y aura du foot, il y aura les Bleus en demi-finale du Mondial. On les encourage avec l'hymne du Mondial, voici Shakira et Burna Boy.

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0: Damiano David sur Active, c'est un next summer sur la radio de la Loire. Qui dit summer dit été, qui dit été dit terrasse.
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0: Dans un instant c'est Oria, le retour des hits avec Soirée Mondaine. Il y aura aussi Slater et London Beat dans le prochain quart d'heure avant l'actu média.
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0: La belle belge Angèle, c'était Balance ton quoi sur Active. Dans un instant, on parlera foot, mais avant ça, Jennifer Lopez pour les hits et l'actu média Valentin Barthévian. Le programme aussi de ce soir, on commence par les audiences.
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2: Eh bien, c'est TF1 qui termine en tête des audiences hier soir avec la comédie Inestimable. Vous étiez 3 670 000 devant la Une. France 3 est deuxième avec sa série Hudson et Rex qui a regroupé 1 550 000 téléspectateurs. Et puis c'est M6 qui est troisième sur le podium avec la rediffusion de son magazine Capital qui a rassemblé 1 370 000 curieux. On passe maintenant aux dernières actualités du petit écran. D'abord, l'Arcom, vous savez, c'est le gendarme de l'audiovisuel, a mis en demeure la chaîne CNews après une soirée sur Rachida Dati pendant les élections municipales. La chaîne avait diffusé le reportage Rachida Dati à la conquête de Paris, en plus d'un débat en plateau, tout ça à 2 jours du second tour qui avait vu Emmanuel Grégoire s'imposer. Bref, l'Arcom a considéré après instruction que ce reportage et les échanges qui l'ont suivi présentaient un manque de mesure et d'honnêteté dans les commentaires et présentations de la campagne, caractérisant un manquement de la chaîne à ses obligations. C'est ce qu'a expliqué l'autorité de régulation. Et puis le journal Le Monde a révélé la grille des tarifs de l'ancien animateur télé et radio Guillaume Play avec sa chaîne YouTube Légende qui cumule plus de 3 700 000 abonnés. Il a reçu de nombreuses personnalités comme des médecins légistes ou encore l'ancien président de la République Nicolas Sarkozy. Je suis sûr que vous êtes déjà tombé sur l'une de ses vidéos. Et bien selon le journal Le Monde, certains invités paieraient leur passage. 24% des 200 interviews contiennent des interviews de personnalités qui ont payé. Ce sont principalement des discours d'hommes d'affaires. On y voit d'ailleurs le logo Légende Business en haut à gauche sur l'écran avec la mention inclut une promotion rémunérée. Pour le format interview Légende Business et ses options associées, dont le partage d'extraits sur les réseaux, il faudrait compter au minimum 62 000 euros. Ce soir, qu'est-ce qu'on regarde à la télé sur les grandes chaînes nationales? Et bien sûr, TF1 Ambiance Vacances, on aura le droit à une rediffusion de Camping Paradis. Sur France 2, c'est la 14e édition du Concert de Paris suivi du traditionnel feu d'artifice dans la capitale. Si vous appelez sur France 3, vous tomberez sur une rediffusion du téléfilm Crime à Ramatuelle. Sur France 4, on va partir à la découverte des trésors des châteaux de la Loire. Si vous vous branchez sur France 5, vous pourrez regarder Sale temps pour la planète Pyrénées, alerte venue des sommets. Et puis sur M6, je m'adresse aux nostalgiques, c'est Star 80 vs Star 90, la grande battle.

0: Benson Boone sur Active. C'était Mystical Magical sur la radio de la Loire. On espère que ce sera magique demain. Je parle de foot, évidemment, puisque l'équipe de France de Didier Deschamps est en demi-finale de la Coupe du Monde. On va affronter l'Espagne demain mardi 14 juillet, tel un symbole pour les Bleus. 21h, le coup d'envoi de France-Espagne, les Bleus face à la Roja. D'après les statistiques de la rencontre sur 90 minutes, on a un peu moins de chances de l'emporter que dans les précédentes rencontres. 41% de statistiques favorables aux Bleus. 41% pour l'équipe de France, donc c'est la probabilité de victoire dans le temps réglementaire. 30% pour l'Espagne et 29% de chances d'aller en prolongation. Ça équilibre un petit peu par rapport au précédent match, mais c'est quand même une statistique en faveur de la France. Et il y a une dimension qui n'est pas prise en compte dans ces stats, c'est que demain, jour de match, on sera le 14 juillet, fête nationale tricolore. Bah oui, toute la France va vibrer à l'unisson derrière les Bleus, évidemment, et on espère fêter la victoire avec les feux d'artifice. En tout cas, ça fait plein de bonnes raisons de sortir les drapeaux tricolores demain, à commencer par la victoire de la France, on l'espère, pour aller une nouvelle fois en finale d'une Coupe du Monde. Ça se joue à Dallas demain, cette rencontre au stade de Dallas, dans Arlington, dans l'état d'Arlington. C'est demain, donc 21h, le coup d'envoi de la partie. France, Espagne, allez les Bleus! Dans un instant, c'est Temper City et Charlotte Cardin à venir avec le rappel du casse-tête.
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1: Et comme tous les soirs dans le Drive Active, on vous fait réfléchir un petit peu avec une énigme à résoudre et pas une énigme à résider. Parce que sinon, ça ne veut rien dire. Il est tard, il va falloir y aller maintenant, Laurent. On va aller se coucher. En attendant, on réfléchit une dernière fois si vous avez raté le casse-tête tout à l'heure. Session de rattrapage. Je vous disais que plus il est chaud, plus il est frais. Mais de quoi s'agit-il ou de qui s'agit-il? Plus je suis chaud, plus je suis frais, mais qui suis-je? Je ne suis pas Valentin Barthévian, non. Des fois, il est chaud. Et du coup, quand il est chaud, il est plus très frais, notre Val. Non, plus il est chaud, plus il est frais. Qui est-il? Il s'agissait du pain. Ben oui, parce qu'un pain bien chaud, c'est un pain tout frais, tout simplement. Ben oui, et après, il est moins frais quand il est moins chaud. Bravo si vous aviez la bonne réponse. On enchaîne. Ça marche avec le pain au chocolat aussi, je vous le conseille. Tout ce qui est à base de pain, en fait, tout ce qui sort du boulanger. Allez, voici Mauvais Joe tout de suite avec Plié sur Active. C'est pour nous conduire jusqu'à 20h. Bel été.

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